0: Der feiert jetzt eine Premiere da im Punkt CH. Need you to need me.
1: Cette chanson-là, ça parle de mon entourage, de pas être entouré de bonnes personnes, d'avoir des personnes toxiques dans ma vie. Les paroles sont très honnêtes aussi. Je parle de manière très imagée. C'est vraiment très cash envers ces personnes-là et envers moi-même aussi.
0: In diesem Song singt Caroline Alves sehr ehrlich und offen über Leute in ihrem allerengsten Umfeld, die ihre nicht gut tun haben.
1: Dans la chanson, je dis au bout d'un moment, I'm killing myself, but just to survive. Et c'est une référence au fait que parfois pour survivre, pour réussir à continuer d'être là, on fait des choses pas très saines pour notre esprit et puis pour notre corps non plus. Et c'est souvent un appel à l'aide. Et puis c'est important d'être honnête envers soi-même par rapport à ça.
0: In dem Song singt sie darüber, dass man manchmal ganz blöde Sachen macht, um irgendwie weitermachen zu können. Sachen, die einem weder mental noch körperlich gut tun und dass das schlussendlich nicht viel mehr ist als ein Hilfeschrei. Das ist der Song, den wir heute zum ersten Mal hören dürfen bei srf3.ch. Caroline Alves, Need You to Need Me.